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3: On se trouve la bienvenue pour le deuxième programme Mon parcours professionnel pour l'année 2026. À travers ce programme, nous avons sens découvrir parcours professionnel dans différents individus qui ne font même l'ouvrage ou soit qui ont un seul emploi pour plusieurs années. Ensemble, avec moi-même Jean-Paul Télémac, nous pourrons apprendre plus le parcours professionnel sur différents individus. Alors, restez à l'écoute.

0: Pour démarrer le programme au sorti, nous sommes avec M. François Pierre, qui travaille avec la compagnie CIPEC pour plusieurs années.
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0: Ou toujours écoute mon parcours professionnel présenté et réalisé par Jean-Paul Téléman. 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
2: 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La vie pour moi, il y a un grand cadeau. 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

0: 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Tout le temps, il y a un nouveau quelque chose, tout le temps, une nouvelle pensée, une nouvelle idée. Et nous voir, j'aime aujourd'hui des technologies, une nouvelle créativité, nous impacter comme un d'une façon puissante et émerveillée.
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Elle m'a demandé si j'étais malade, pourquoi j'étais si pâle. 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

Alors, d'après Rose Côte-Bureau Météorologie, aujourd'hui, nous expectons l'intervalle soleil et du vent pour sortir en direction sud-est à une vitesse 25 à 40 km par heure qui fait qu'il en met pour hésiter. Température maximum qui nous expérimenter pour ça la journée pour entre 29 à 30 degrés centigrades et l'humidité pour entre 70 à 75%. Soleil PLV en même temps qui m'a causé et soleil coussé pour 6h12. Le côté mouvement marée, nous pouvons actuellement expérimenter Mario à une hauteur N.M.T. et Marie Bali pour 11h37. Bon matin à EOT 0.6 mètres. 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

Mesdames, mesdemoiselles et messieurs, bonjour. L'actualité de ce mercredi 3 juin. L'autorité des aéroports des Seychelles a annoncé que la compagnie aérienne russe, Aeroflot, reprendra sa liaison entre Moscou et les Seychelles.

partir du 8 juillet, soit plus tôt que prévu. Suspendue depuis le mois de mai, cette liaison sera dans un premier temps assurée à raison de 2 vols par semaine, les mercredis et samedis. Selon l'autorité des aéroports, cette reprise anticipée contribuera à renforcer la connectivité aérienne entre les Seychelles et la Russie, un marché touristique important pour le pays. Aeroflot devrait également augmenter la fréquence de ses vols à 3 par semaine à partir du mois d'octobre dans le cadre de son programme d'hiver 2026. Le Fonds monétaire international, le FMI, a approuvé les dernières revues du programme de réforme économique des Seychelles d'une valeur d'environ 41 millions de dollars américains, soit plus de 560 millions d'euros seychelloises. Selon le FMI, l'économie du pays continue d'afficher de solides performances depuis le lancement du programme en 2023. La croissance observée en 2025 a notamment été soutenue par un nombre record de visiteurs, une baisse de la dette publique et un renforcement des réserves en devises étrangères. Toutefois, l'institution met en garde contre les risques liés au conflit au Moyen-Orient qui pourraient avoir des répercussions sur l'économie mondiale et affecter les Seychelles. Le FMI souligne également que les augmentations prévues des dépenses sociales devront être accompagnées de mesures appropriées afin de préserver l'équilibre des finances publiques à long terme. Les défis liés au comportement de certains élèves dans les écoles ainsi que les moyens de renforcer les interventions ont été au centre d'une réunion de haut niveau tenue hier matin. La rencontre a réuni le ministre de l'Éducation et du Développement des Ressources Humaines, David Pierre, ainsi que plusieurs partenaires institutionnels clés, dont le président de la Cour suprême, Ronnie Govinden, le procureur général, Vincent Pereira, le commissaire de police, Godfrey Hermite, et la ministre des Affaires sociales, de la Famille et de l'Égalité, Pamela Charlette. Organisée au Palais de justice, cette réunion a également rassemblé des hauts responsables des différents ministères et institutions concernés, afin de discuter d'une meilleure coordination des actions visant à répondre aux problèmes de comportement observés chez certains élèves. L'armée américaine affirme avoir lancé des frappes en légitime défense contre l'Iran et abattu des missiles balistiques et des drones tirés en direction de navires et de pays du Golfe. Le commandement central américain, CENTCOM, a déclaré que les frappes menées sur l'île de Keshm dans le détroit d'Hormuz constituaient une riposte aux tentatives d'attaque menées par l'Iran à travers le Moyen-Orient. Plus tôt, le CENTCOM avait déclaré avoir frappé et mis hors d'état de nuire un pétrolier à vide faisant route vers l'Iran dans le cadre du blocus naval américain du détroit d'Hormuz. Le corps des gardes de la révolution islamique a déclaré avoir attaqué des bases et des hélicoptères américains dans un pays de la région à l'aide de missiles et de drones, ce que les médias d'État iraniens ont présenté comme une riposte à une frappe américaine contre une tour de communication au sud de l'île de Keshm. Le CENTCOM a également déclaré que l'Iran avait tiré 2 missiles sur le Koweït qui n'ont pas atteint leur cible ou se sont désintégrés et que 3 autres lancés sur Bahreïn ont été interceptés. Voilà, ainsi s'achève l'actualité. Merci de votre attention. Agréable journée à tous et à toutes.

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Côté Twinale, santé par Jean-Marc Vossi, et il reste environ 2 minutes pour 4 heures après-midi sonner, et Paris Montine mentionné, à partir 4 heures, nous pourrons retourner en direct avec session l'Assemblée nationale à partir île du port.

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3: Messieurs, bonsoir. Le bulletin d'information en français pour ce mercredi 3 juin. Les titres. L'Assemblée nationale a approuvé un projet de loi visant à abroger la législation qui permettait de décerner des distinctions et récompenses au niveau national. Les contributions des travailleurs étrangers devraient aider à financer la retraite à 63 ans pour les Seychellois, a dit hier le ministre des Finances Pierre Laporte à l'Assemblée nationale. Le ministre de l'Éducation nationale a rencontré des étudiants seychellois en Malaisie et leur a promis d'augmenter la couverture médicale. L'OMS à l'étranger revoit largement à la baisse le nombre de cas suspects d'Ebola en République démocratique du Congo et en Ouganda. Le conflit au Moyen-Orient, l'armée américaine a indiqué que l'Iran avait tiré des missiles en direction du Koweït et de Bahreïn. Les détails maintenant. L'Assemblée nationale, donc, a approuvé il y a quelques instants un projet de loi visant à abroger la législation qui permettait de décerner des distinctions et récompenses au niveau national. Le texte a été présenté devant les députés par le vice-président Sébastien Pillet. En défendant le projet de loi, le vice-président a expliqué que plusieurs préoccupations avaient été exprimées lors de l'adoption de cette législation en 2022, ainsi qu'au cours des années qui ont suivi. Selon lui, ces préoccupations concernaient notamment la manière dont la loi avait été structurée et certains aspects du système de distinction nationale qu'elle avait instauré. Il a notamment mis en avant la place du président de la République qui a un droit de veto dans le choix des personnes nominées et que la décision finale revenait au chef de l'État. Du côté de l'opposition, elle a regretté le retrait de ce prix et aurait souhaité qu'à la place des modifications soient apportées pour valoriser la distinction d'un tel prix. À l'issue des débats, les députés ont donc approuvé le projet de loi ouvrant ainsi la voie à l'abolition du système national de récompenses et distinctions établi sous cette législation. Le ministre des Finances, Pierre Laporte, a déclaré que les contributions des travailleurs étrangers au fonds de pension devraient contribuer au financement de la future réduction de l'âge de la retraite à 63 ans. Le ministre s'exprimait hier mardi à l'Assemblée nationale lors de la séance des questions au ministre en réponse à une question du député de Beauvallon, John Roireau, qui souhaitait savoir à partir de quand les travailleurs étrangers commenceront à cotiser au fonds de pension et quel sera le niveau de leur cotisation. Pierre Laporte a expliqué que l'intégration des travailleurs étrangers au système de cotisation constitue l'une des mesures envisagées pour renforcer la viabilité financière du fonds de pension. Selon lui, ces nouvelles contributions permettront d'apporter des ressources supplémentaires afin de soutenir la mise en œuvre de l'engagement gouvernemental visant à abaisser l'âge de départ à la retraite de 65 ans à 63 ans. Le ministre a indiqué que les modalités exactes concernant le montant des cotisations et la date d'entrée en vigueur du dispositif feront l'objet d'annonces ultérieures une fois les travaux techniques et législatifs finalisés. Le ministre de l'Éducation nationale, David Pierre, s'est récemment rendu en Malaisie afin de rencontrer des étudiants seychellois poursuivant leurs études dans plusieurs universités du pays. Accompagné de membres de son équipe, le ministre a expliqué que cette visite

pour objectif de renforcer les liens avec les étudiants, de leur apporter un soutien direct et de mieux comprendre les défis auxquels ils sont confrontés durant leur parcours universitaire. Poursuivent actuellement leurs études en Malaisie, selon le ministre de l'Éducation nationale, M. David Pierre. Lors d'une récente visite officielle en Malaisie, le ministre, accompagné de sa délégation, a rencontré la majorité de ses étudiants au sein de leurs établissements universitaires. Au total, la délégation seychelloise s'est rendue dans 7 universités. David Pierre a expliqué que cette mission visait à démontrer le soutien du ministère aux étudiants seychellois à l'étranger. Il a toutefois souligné que l'objectif principal était de dialoguer directement avec eux afin de mieux comprendre leurs préoccupations et de pouvoir les transmettre aux universités concernées. Parmi les principaux sujets soulevés lors des échanges, figurait la question de l'assurance offerte aux étudiants par leurs établissements universitaires. Les étudiants ont exprimé certaines préoccupations concernant les modalités de couverture et les prestations auxquelles ils ont accès. Le ministre Pierre a expliqué que la couverture médicale des étudiants sera augmentée à 100% pour répondre à leurs besoins. Cette visite s'inscrit dans les efforts du ministère pour maintenir un contact régulier avec les étudiants poursuivant leurs études à l'étranger et veiller à leur bien-être académique et social. Des artisans spécialisés dans différentes formes d'art ont participé à un atelier visant à finaliser leur plan stratégique 2026-2030. Au cours de cet atelier, les artisans de Mahé, Pralin et La Digue ont eu l'occasion d'en apprendre davantage sur la situation des artisans aux Seychelles. Dans le hall du Centre international des conférences, différentes œuvres réalisées par les artisans étaient exposées. C'est dans cet esprit que le Conseil national des arts et de l'artisanat a réuni ce groupe d'artisans afin de les aider à mieux comprendre où ils en sont et où ils vont. C'est dans cet esprit qu'un comité baptisé « Plan de relance de l'artisanat des Seychelles » a été formé pour travailler sur un plan stratégique. La compagnie aérienne russe Aeroflot reprendra ses opérations entre Moscou et les Seychelles plus tôt que prévu. Selon l'autorité portuaire, la reprise des vols est désormais fixée au 8 juillet, alors qu'elle était initialement attendue pour le 26 septembre. Dans un premier temps, Aeroflot opérera 2 vols hebdomadaires les mercredis et samedis durant la saison estivale 2026. Cette reprise progressive s'inscrit dans une dynamique de renforcement de la connectivité aérienne entre la Russie et l'archipel des Seychelles en réponse à une demande touristique soutenue. À l'étranger maintenant, l'OMS revoit largement la baisse le nombre de cas suspects d'Ebola en République démocratique du Congo et en Ouganda. Cette révision des chiffres ne signifie pas pour autant que l'épidémie est en recul. Elle est simplement le résultat d'une meilleure connaissance de la situation épidémique grâce à l'arrivée de 2000 tests et de réactifs à Bunia la semaine dernière. La présidente tanzanienne Samia Suluhu Hassan entame ce mercredi une visite d'État de 3 jours en Russie auprès de Vladimir Poutine. La Russie, critiquée pour ses multiples exactions depuis son invasion en Russie en 2022, avait été l'un des premiers pays à féliciter Mme Hassan pour son succès électoral du 29 octobre, obtenu officiellement avec quelque 98% des suffrages. La Tanzanie avait été secouée l'automne dernier par plusieurs journées de chaos marquées par des violences policières après les scrutins législatifs et présidentielle jugée frauduleuse par des observateurs internationaux. La dernière et seule visite officielle d'un président tanzanien à Moscou remonte à octobre 1969, lorsque le premier dirigeant Julius Nyerere s'était rendu dans la capitale de l'URSS. Le mois dernier, la compagnie aérienne publique Air Tanzania a annoncé le lancement d'ici fin 2026 de vols entre la capitale économique Dar es Salaam et Moscou.
Le président rwandais Paul Kagame, en visite en France, et son homologue français Emmanuel Macron ont inauguré à Paris une double stèle sur les quais de la Seine à la mémoire des victimes du génocide des Tutsis de 1994 qui a fait 1 million de victimes.

Un monument conçu comme un lieu de recueillement situé près du Quai d'Orsay. Le chef de l'État rwandais a salué le risque pris par le président français en 2021 lorsqu'il avait reconnu la responsabilité de la France en déclarant qu'elle aurait pu arrêter le génocide mais qu'elle n'en a pas eu la volonté. Ces mots, Paul Kagame ne les a pas oubliés. En réponse, Emmanuel Macron a remercié solennellement Paul Kagame d'avoir accueilli cette reconnaissance et a salué le rapprochement inédit qui s'est dessiné entre la France et le Rwanda ces 5 dernières années. L'armée américaine a indiqué que l'Iran avait tiré des missiles en direction du Koweït et de Bahreïn. Les deux missiles tirés vers le Koweït se sont désintégrés en vol, tandis que les forces américaines et de Bahreïn ont intercepté les missiles visant le pays. Le commandement central américain a riposté en frappant une station de contrôle militaire iranienne située sur l'île de Khwarizm, dans le détroit d'Ormuz. Ces attaques ont eu lieu après que l'Iran a cessé de communiquer avec les médiateurs au sujet de la prolongation d'un cessez-le-feu dans la guerre avec les États-Unis et Israël. Voilà, nous sommes arrivés à la fin de ce bulletin d'information, mais avant de terminer, revoyons les titres. L'Assemblée nationale a approuvé un projet de loi visant à abroger la législation qui permettait de décerner des distinctions et récompenses au niveau national. Les contributions des travailleurs étrangers devraient aider à financer la retraite à 63 ans pour les Seychellois, dit le ministre des Finances Pierre Laporte à l'Assemblée nationale hier. Le ministre de l'Éducation nationale à la rencontre des étudiants seychellois en Malaisie et leur a promis d'augmenter la couverture médicale. L'OMS revoit largement à la baisse le nombre de cas suspects d'Ebola en République démocratique du Congo et en Ouganda. Et le conflit au Moyen-Orient, l'armée américaine a indiqué que l'Iran avait tiré des missiles en direction du Koweït et de Bahreïn. Voilà, c'était le bulletin d'information en français. Merci de m'avoir prêté attention. Bonsoir.

0: Eh bien, voilà, tu peux suivre Bulletin Nouvelle en français. Et ça nous mène nous 15 minutes après 5 après-midi. Et juste pour faire rappel aussi qu'à partir 5h30, nous prenons l'annonce et message qui pourra présenter.
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1: 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Nous continuons la conversation avec Joseph Sinon. Ici, l'autre conversation.

0: Soyez la bienvenue pour une deuxième partie topic conversation aujourd'hui. Joseph Sinon avec nous dans studio. 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

Aujourd'hui, le programme nous retrace l'activité qui sera organisée le 21 mai 2026 à l'occasion de la journée accessibilité mondiale. Sa activité se déroule au bureau Première Dame Véronique Hernini avec bi pour promouvoir l'accès avec services numériques. 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Sa activité t'y rassemble 17 participants accompagnés par un urban pros et tout y commence avec une session thérapie en servant la musique coordinée par Mr. Music Seychelles. 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

0: Madame Véronique Emini, y explique l'importance de sa activité.
1: Et l'office ensemble avec Rainbow Prize Association et aussi l'association pour Bandimoun avec Impairment Visuel, Bandimoun qui blind. Nous organisons une petite rencontre pour amener les autres ensemble. Peut-être des façons, retirer un petit peu de la cour, connaître Bandimoun et avoir des disabilités, c'est difficile. 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Mm-hmm. Ouais. Donc, mon office aujourd'hui est plus accessible pour vous capable de venir. 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Et vous êtes capable de vous tout. Il y en a certains qui sont un petit peu l'aise, un petit peu concerné. Peut-être que vous n'êtes pas capable de passer dans sa corridor qui nous en a. Donc, so, tout le monde est très très bien. Par exemple, vous êtes même, vous êtes capable de vous transporter bien avec nous, confortable. Mm-hmm. Et moi, vous êtes très bien égayé, bien passé ensemble. 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

0: 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Programme qui retrace activité qui s'est déroulé le 21 mai 2026 à l'occasion la journée accessibilité mondiale. 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Au revoir.
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Voilà, c'était Joseph Luiz, Fais-nous l'amour exister. Et si vous pouvez célébrer l'anniversaire aujourd'hui, moi je vous dis bon anniversaire. Les 3 juin, alors aujourd'hui aussi, c'est l'anniversaire de Francesco Barracuda, dit Frédéric François. Frédéric François, né le 3 juin 1950 en Sicile, Italie. Il est un chanteur et compositeur italo-belge francophone. Et Frédéric François est né dans une famille italienne très modeste. Son père était mineur et sa mère était couturière. Et le couple a 8 enfants. Et c'est son père émigre en Belgique, là où il décroche un contrat de 3 ans en tant que mineur. Alors aujourd'hui, Frédéric fête ses 76e anniversaire. 76 ans, oui, 76e anniversaire. Bon anniversaire, Frédéric François. Alors, pendant sa carrière, Frédéric a vendu près de 15 millions d'exemplaires en France, ce qui fait de lui le 3e chanteur belge le plus vendu dans l'histoire de la musique, derrière Salvatore Adamo et aussi Jacques Brel. Et il a obtenu 26 disques d'or, singles et albums confondus, et une vidéo de platine. Et Frédéric a chanté en 350 chansons en 4 langues. Bonne fête, Frédéric. Bon anniversaire, Frédéric. Il va nous interpréter là 2 numéros. C'est plus fort que moi et Chicago. Bon anniversaire, Frédéric.

Voilà, c'était Frédéric François à Chicago. Aussi, un autre numéro là-bas, Frédéric François, demandé par un de nos auditeurs.

Là, c'était Frédéric François. Il faut dire je t'aime à tous ceux qu'on aime quand ils sont vivants. 24 minutes après Nevers, Doreen Hunter.

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Jim Reeves, Alrighty How Jesus, Mademoiselle, bonne santé, m'espérez, on apprécie, où la nuit ta passe très bien. 38 minutes après, Never, écoute maintenant, laisse-moi vivre ma vie. 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

0: Avant de partir, c'est une chanson par Eve Angélique qui termine nos soirées pour aujourd'hui. C'est mercredi, les 3 juin. Et demain, c'est les 4 juin, un congé public. C'est la fête Corpus Christi. Fête Dieu va nous dire. Et la messe demain pour le Radio Cécile 9h30, sortie en direct, cathédrale Immaculée Conception. Alors, monsieur tout, un bonjour repos. La messe après un bonjour repos pour reprendre travail vendredi. Et la restésiste pour moi dire au revoir jusqu'à la prochaine fois. Faire un joli rêve. Il disait du soir, Laura de Cécile. Mon quito avec Retrouvaille.
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Aujourd'hui, dans Retrouvailles, Jean-Marc Voici revive sa grande prose musicale et partage son appréciation pour femmes.

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1: 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Moi, espérer qu'à travers nos programmes, on est capable d'apprécier Zen Talent, Leroy Victorine, et aussi reconnaître le travail M. Terence Madeleine, qui peut pratiquer sa forme là pour plus de 3 décennies. Nous remercions M. Victorine et M. Madeleine pour votre participation au programme. Programme écrit et un programme réalisé et présenté par Michel Barrault pour Radio Cécile.
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